Savez-vous que sur Terre, il existe un monde merveilleux? Un monde peuplé de milliers d'enfants sages, vivant à l'abri du froid, dans un environnement toujours chaud, et que l'on n'entend jamais. Un monde sans cris, sans pleurs. Un monde sans console de jeu, sans télévision, sans marque, sans école, sans contrainte, sans bruit. Un monde gratuit. Un monde peinard. La couille.

0: Oui.
1: Bonjour. C'est Tomasi. Il m'a dit que je pouvais passer chez toi.
0: Pourquoi ?
1: Il t'a pas prêté un Pink Floyd ?
0: Non.
1: Ah bon ? Je croyais.
0: Non.
1: Ou un Who.
0: Quoi ?
1: The Who. Who's next ?
0: Non.
1: Je peux entrer ?
0: Non, là, je suis désolée, tu vois, j'ai pas le temps, c'est... Dommage.
1: Et demain ?
0: Quoi, demain ?
1: Laisse tomber.
0: Ouais, toi aussi, laisse tomber, hein.

0: là.
1: Et vous m'avez fait perdre une nuit, espèce de gourde.
2: Comment?
1: Mais il fallait lui mettre le marché en main, mon Dieu. Toulouse le paye, j'étais prêt à le payer plus. Mais qu'est-ce que c'est que ces galipettes à répétition? Vous pouvez pas travailler avec votre tête de temps en temps?
2: Quand?
1: Hein?
2: Quand travailler avec ma tête? Il a passé la nuit à coincer mes cheveux dans sa braguette, à s'envoyer des coups de cornemuse, à jouer son opéra et accessoirement à me faire l'amour.
3: Très bien, d'ailleurs.
1: On tourne en rond, merde, on tourne en rond, merde, on tourne en rond, merde, on tourne en rond.

0: Jackson.
1: Allô, ça va?
0: Oh, Mona Lisa Jackson.
1: Comme ça.
0: Mona Lisa Jackson.

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0: Chérie, ça va?
1: Regarde. Je prédis que dans moins d'une minute, une dame passera sur une bicyclette, suivie d'un homme portant un bouquet de fleurs, puis d'une Volkswagen au pare-chocs cabossé.
0: Truman, voyons.
1: Regarde! La dame, le bouquet de fleurs, et...
0: Écoute, c'est ridicule.
1: La voilà! La voilà! La coccinelle cabossée! Ouais! Tu veux savoir comment j'ai fait? Je vais te le dire. Ils tournent en boucle. Ils font le tour du bloc et ils repassent. Ils font ça sans arrêt. Ils tourneront toute la journée.

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1: Bonjour, bonjour à tous. Les enseignants d'éducation physique de Loire-Atlantique alertent sur les difficultés d'accès à l'apprentissage de la natation. Pour eux, le principal problème réside dans les infrastructures et dans les inégalités territoriales, alors que l'apprentissage de la natation constitue un enjeu majeur de prévention des noyades. Ils réclament un plan national de développement du savoir nager. Le trafic des TER perturbé jusqu'à jeudi en Loire-Atlantique et en Vendée à cause de la chaleur, d'après les prévisions de la SNCF. Il ne faudra pas compter plus de 2 trains sur 3 sur les axes Nantes-Pornic, Nantes-Saint-Gilles-Croix-de-Vie et Nantes-Cholet aujourd'hui et demain. Le département du Maine-et-Loire a engagé des opérations d'épandage de lait de chaux sur ses routes. Cette intervention vise à limiter les effets des températures élevées sur les chaussées et à garantir la sécurité des usagers. Environ 5% du réseau est concerné. De plus en plus de visiteurs sur les événements culturels de Nantes Métropole. Les habitants plébiscitent la programmation mais montrent aussi leur soutien à la culture dans un contexte difficile. Le musée d'art a accueilli 297 520 visiteurs en 2025, 1,3 million de visiteurs se sont rendus au château des Ducs de Bretagne, dont 385 120 dans ces espaces muséographiques, soit 6% de plus qu'en 2024. Dans votre actualité également, il faudra désormais convaincre le Sénat. Les députés ont adopté en première lecture hier une réforme constitutionnelle qui vise à accorder une autonomie au sein de la République à la Corse. La collectivité pourrait par exemple sous contrôle émettre ses propres textes. Les Neptunes de Nantes finalisent leur effectif pour la prochaine saison. Yuna Ansker, issue du centre de formation, ainsi que Stella Vidalère ont été prolongées. Un temps ensoleillé, un ciel dégagé ce matin sur les Pays de la Loire, toujours en vigilance rouge canicule. Il fera ce matin 37 degrés à Saint-Fulgent, 31 degrés à La Baule et 35 degrés à Molévrier. Bonne journée sur Sun et rendez-vous très vite pour un nouveau point sur l'actualité.

0: te connais, toi. Tu es Kareem Abdul-Jabbar. Tu fais partie de l'équipe de basket des Tigres de Los Angeles.
1: Je suis désolé, mon petit bonhomme, mais tu dois confondre. Je m'appelle Roger Murdock. Je suis copilote.
0: Non, non, tu es Kareem. Je t'ai vu jouer souvent. Mon père a une carte d'abonnement.
1: Je crois que tu devrais retourner t'asseoir, Dury. Hein, Clarence?
2: Non, il ne dérange personne, ce petit. Voyons, laissez tranquille.
1: Très bien, mais n'oublie pas que je m'appelle Roger Murdock et que je suis pilote.
0: T'as la classe d'un grand joueur, mais mon père dit que tu travailles pas assez ta défense. Il dit aussi que t'as plutôt tendance à t'endormir sur le terrain. Et qu'en dehors des mi-temps, on sent que tu fais pas beaucoup d'efforts.
1: On dit ça. Écoute, Joey. Ça fait des années qu'on me débite ce genre de conneries. Seulement la nuit, moi, je suis là à me creuser les méninges. Dis à ton vieux de faire piloter ses idoles pendant 24 heures et on en reparlera.
3: Joey, tu aimes les films sur les gladiateurs?

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1: Bonjour à tous. Les enseignants d'éducation physique de Loire-Atlantique alertent sur les difficultés d'accès à l'apprentissage de la natation. Pour eux, le principal problème réside dans les infrastructures et dans les inégalités territoriales, alors que l'apprentissage de la natation constitue un enjeu majeur de prévention des noyades. Ils réclament un plan national de développement du savoir nager. Le trafic des TER perturbé jusqu'à jeudi en Loire-Atlantique et en Vendée à cause de la chaleur. D'après les prévisions de la SNCF, il ne faudra pas compter plus de 2 trains sur 3 sur les axes Nantes-Pornic, Nantes-Saint-Gilles-Croix-de-Vie et Nantes-Cholet aujourd'hui et demain. Le département du Maine-et-Loire a engagé des opérations d'épandage de lait de chaux sur ses routes. Cette intervention vise à limiter les effets des températures élevées sur les chaussées et à garantir la sécurité des usagers. Environ 5% du réseau est concerné. De plus en plus de visiteurs sur les événements culturels de Nantes Métropole. Les habitants plébiscitent la programmation mais montrent aussi leur soutien à la culture dans un contexte difficile. Le musée d'art a accueilli 297 520 visiteurs en 2025, 1,3 million de visiteurs se sont rendus au château des Ducs de Bretagne, dont 385 120 dans ces espaces muséographiques, soit 6% de plus qu'en 2024. Dans votre actualité également, il faudra désormais convaincre le Sénat. Les députés ont adopté en première lecture hier une réforme constitutionnelle qui vise à accorder une autonomie au sein de la République à la Corse. La collectivité pourrait par exemple sous contrôle émettre ses propres textes. Les Neptunes de Nantes finalisent leur effectif pour la prochaine saison. Yuna Ansker, issue du centre de formation, ainsi que Stella Vidalère ont été prolongées. Un temps ensoleillé, un ciel dégagé ce matin sur les Pays de la Loire, toujours en vigilance rouge canicule. Il fera ce matin 37 degrés à Saint-Fulgent, 31 degrés à La Baule et 35 degrés à Molévrier. Bonne journée sur Sun et rendez-vous très vite pour un nouveau point sur l'actualité.

0: ça va?
1: Non, parce que ce petit merdeux m'a fait mal.
0: Surveille ton langage.
2: C'est que des billes en plastique, pleure pas, c'est un accident.
0: Voilà, je t'avais bien dit de pas lui acheter un pistolet. Explique-lui.
3: Tu me déçois, c'est pas cool.
0: Quoi, c'est tout? Quoi? Non, non, non, attends, on a convenu que si jamais il flingue quelqu'un, tu lui rends l'appareil, d'accord? Tu te rappelles?
3: T'étais sérieuse quand tu m'as dit ça?
0: Oui, et maintenant tu dois tenir ton engagement.
2: Je suis vraiment désolée.
0: Menteur. Vas-y, chérie, grouille.
3: Il va à l'anniversaire d'un copain.
1: Et c'est plus important que ça.
0: Tu peux le flinguer après, vers 14h par exemple.
3: Je dois faire visiter une maison à 14h.
1: Pourquoi pas 15h?
0: Non, à 15h, il a un match de foot et ensuite, il faut qu'on se prépare pour aller dîner à 17h. 16h15, c'est jouable. À 16h15.
3: 16h15, ok, ça marche.
0: C'est d'accord. Oh. Flinguez-le.
3: Désolé, mon vieux, c'est sur l'agenda de la journée.
2: Oh, vous êtes pas cool!

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1: bonjour, bonjour à tous. Les enseignants d'éducation physique de Loire-Atlantique alertent sur les difficultés d'accès à l'apprentissage de la natation. Pour eux, le principal problème réside dans les infrastructures et dans les inégalités territoriales, alors que l'apprentissage de la natation constitue un enjeu majeur de prévention des noyades. Ils réclament un plan national de développement du savoir nager. Le trafic des TER perturbé jusqu'à jeudi en Loire-Atlantique et en Vendée à cause de la chaleur. D'après les prévisions de la SNCF, il ne faudra pas compter plus de 2 trains sur 3 sur les axes Nantes-Pornic, Nantes-Saint-Gilles-Croix-de-Vie et Nantes-Cholet aujourd'hui et demain. Le département du Maine-et-Loire a engagé des opérations d'épandage de lait de chaux sur ses routes. Cette intervention vise à limiter les effets des températures élevées sur les chaussées et à garantir la sécurité des usagers. Environ 5% du réseau est concerné. De plus en plus de visiteurs sur les événements culturels de Nantes Métropole. Les habitants plébiscitent la programmation mais montrent aussi leur soutien à la culture dans un contexte difficile. Le musée d'art a accueilli 297 520 visiteurs en 2025. 1,3 million de visiteurs se sont rendus au château des Ducs de Bretagne, dont 385 120 dans ces espaces muséographiques, soit 6% de plus qu'en 2024. Dans votre actualité également, il faudra désormais convaincre le Sénat. Les députés ont adopté en première lecture hier une réforme constitutionnelle qui vise à accorder une autonomie au sein de la République à la Corse. La collectivité pourrait par exemple sous contrôle émettre ses propres textes. Les Neptunes de Nantes finalisent leur effectif pour la prochaine saison. Yuna Ansker, issue du centre de formation, ainsi que Stella Vidaler ont été prolongées. Un temps ensoleillé, un ciel dégagé ce matin sur les Pays de la Loire, toujours en vigilance rouge canicule. Il fera ce matin 37 degrés à Saint-Fulgent, 31 degrés à La Baule et 35 degrés à Maulévrier. Bonne journée sur Sun et rendez-vous très vite pour un nouveau point sur l'actualité.

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1: Mesdames et messieurs, j'aimerais attirer votre attention pendant quelques secondes, s'il vous plaît.
2: C'est quoi cette chanson exactement?
3: C'est une tuerie.
4: Original tout ça.
5: C'est le

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1: Aujourd'hui, nous sommes le 24 juin, direction l'Argentine et surtout la carrière d'un très grand pilote de Formule 1 de renom.
2: En Argentine, les aficionados sportifs ont plusieurs dieux. Diego Maradona et Lionel Messi pour les mordus du ballon rond. Et puis avant eux, sont nés des vénérateurs du divin Fangio. Juan Manuel Fangio, le célèbre pilote de Formule 1 argentin, est né le 24 juin 1911 à Balcarce, à 300 km au sud de Buenos Aires. Né quasiment dans la mécanique, il s'intéresse aux rouages et autres composants moteurs dès sa plus tendre enfance. L'automobile le passionne, bien évidemment, à tel point qu'il monte son propre garage avec son père et toute la fratrie Fangio. C'est à 28 ans qu'il va disputer sa première course officielle et 2 ans plus tard qu'il remportera sa toute première course, plus un rallye raid entre Buenos Aires et Lima, aller-retour qu'une course de Formule 1. La Formule 1, justement, il va la découvrir en même temps que celle-ci voit le jour en 1950. Pour cette première saison, Juan Manuel Fangio termine vice-champion du monde, s'imposant tout de même 3 fois sur cette course disputée. En 1951, il prend sa revanche et devient une première fois lauréat mondial à bord d'une Alfa Romeo. Le premier de ses 5 titres, car oui, il remportera les championnats 1954, 55, 56 et 57 ces fois-ci, soit au volant d'une Ferrari, d'une Mercedes ou encore d'une Maserati, au fruit d'une hégémonie, elle, déconcertante. En 1958, il prend une retraite bien méritée, une retraite qui lui permettra de passer son permis de conduire. Oui, Fangio est devenu quintuple champion du monde sans licence de conduite. À la suite de sa disparition en 1955, le gouvernement argentin décrétera 3 jours de deuil national, la preuve que Fangio fut incontestablement un des plus grands symboles de la nation albicéleste.
1: Demain, nous reviendrons sur la carrière et la vie d'un très grand sprinteur en athlétisme. Il s'agit de Valérie Borzov. Mais ce sera demain pour d'autres histoires d'un jour avec Mémoire Sport.

0: Bonsoir à toi. En tant qu'envoyé officiel et représentant de cette ville, du comté et de l'État de New York, je t'ordonne de cesser toute activité surnaturelle et de retourner immédiatement d'où tu viens, ou si ça t'arrange, dans la plus proche dimension parallèle.
1: C'est bien, ça devrait marcher, Ray.

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1: bonjour à tous. Les enseignants d'éducation physique de Loire-Atlantique alertent sur les difficultés d'accès à l'apprentissage de la natation. Pour eux, le principal problème réside dans les infrastructures et dans les inégalités territoriales, alors que l'apprentissage de la natation constitue un enjeu majeur de prévention des noyades. Ils réclament un plan national de développement du savoir nager. Le trafic des TER perturbé jusqu'à jeudi en Loire-Atlantique et en Vendée à cause de la chaleur. D'après les prévisions de la SNCF, il ne faudra pas compter plus de 2 trains sur 3 sur les axes Nantes-Pornic, Nantes-Saint-Gilles-Croix-de-Vie et Nantes-Cholet aujourd'hui et demain. Le département du Maine-et-Loire a engagé des opérations d'épandage de lait de chaux sur ses routes. Cette intervention vise à limiter les effets des températures élevées sur les chaussées et à garantir la sécurité des usagers. Environ 5% du réseau est concerné. De plus en plus de visiteurs sur les événements culturels de Nantes Métropole. Les habitants plébiscitent la programmation mais montrent aussi leur soutien à la culture dans un contexte difficile. Le musée d'art a accueilli 297 520 visiteurs en 2025. 1,3 million de visiteurs se sont rendus au château des Ducs de Bretagne, dont 385 120 dans ces espaces muséographiques, soit 6% de plus qu'en 2024. Dans votre actualité également, il faudra désormais convaincre le Sénat. Les députés ont adopté en première lecture hier une réforme constitutionnelle qui vise à accorder une autonomie au sein de la République à la Corse. La collectivité pourrait par exemple sous contrôle émettre ses propres textes. Les Neptunes de Nantes finalisent leur effectif pour la prochaine saison. Yuna Onsker, issue du centre de formation, ainsi que Stella Vidaler ont été prolongées. Un temps ensoleillé, un ciel dégagé ce matin sur les Pays de la Loire, toujours en vigilance rouge canicule. Il fera ce matin 37 degrés à Saint-Fulgent, 31 degrés à La Baule et 35 degrés à Molévrier. Bonne journée sur Sun et rendez-vous très vite pour un nouveau point sur l'actualité.

0: J'avais réservé une cabine avec deux hublots dans la partie sanitaire.
1: Oui, monsieur. Je compte bien deux hublots.
0: Non. Non, il n'y a pas de hublots, là. Là, il y a deux sabords. Le sabord est rectangulaire. Alors que le hublot, lui, est circulaire. Dans Tintin, le capitaine Haddock, il dit 1 000 milliards de 1 000 sabords. Il dit pas 1 000 milliards de 1 000 hublots.
1: Bien sûr.
0: Vous avez de la chance, je suis pas chez Potter, mais j'ai prévu deux hublots. Alors qu'est-ce qu'on fait? Concrètement.
2: All right, we ready? Take one.

0: Bienvenue au Club de l'audiovisuel. Un club qui s'est donné pour mission d'intervenir régulièrement dans l'émission Nulle part ailleurs pour donner son avis sur des questions d'ordre général. Alors, doit-on être pour ou contre les débats à la télévision? Eh bien, c'est le débat que nous allons avoir ce soir pendant plus de 3 heures avec mes invités. J'ai nommé Jean-Yves Ranu, grosse pointure à la Cogip. À ma droite, Jean-Yves Le Guélec, qui a le même prénom que Jean-Yves Ranu. Et puis Jean-Yves Floutard, encore un Jean-Yves, décidément, c'est à la mode. Oui. Alors, beaucoup de Jean-Yves sur le plateau, hein, il y a même que ça, puisque je m'appelle moi-même Jean-Yves. Enfin bon, vous pouvez pas le savoir non plus. Alors, oui, ça a peut-être posé un problème, ça, du coup. Enfin, je sais pas ce que vous en pensez.
1: Bien évidemment.
0: Nous sommes d'accord. Bien, les garçons, vous l'aurez compris, petit imprévu ici dans le studio, beaucoup trop de Jean-Yves, hein, le quota est largement dépassé, il risque d'y avoir un problème d'objectivité, donc laissons tomber pour ce soir, désolé. Merci Jean-Yves.

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4: 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Sauf certaines chansons, rares, rarissimes, mais...
5: Et même lorsque vous chantez une petite chanson d'amour, vous avez l'impression que c'est l'engagement.
4: Oui, et c'est une chose de qualité, c'est un engagement. 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S'engager à abrutir les gens, c'est un engagement.
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4: oui, bien sûr. Essentiellement.

0: j'avoue tout. Connaissez-vous le garde champêtre ?
1: Le garde champêtre ?
0: Le garde champêtre ?
1: Oui, le fameux garde champêtre, celui qui pue qui pète.
0: Oui.

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1: Bonjour, bonjour à tous. Bonne nouvelle pour les usagers des magasins Gamme Vert du Maine-et-Loire. À quelques jours d'une fermeture annoncée, trois magasins ont trouvé un repreneur à Segré, Tiercé et au Pont de Cé. C'est un soulagement pour les salariés qui devraient pouvoir garder leur emploi. Les personnes sans domicile fixe sont accueillies sous la base sous-marine de Saint-Nazaire. Elles peuvent trouver refuge sous l'alvéole 10 de la base pour passer la nuit dans un endroit plus frais jusqu'à vendredi. Un espace protégé qui ouvre tous les soirs à 18h. Une vingtaine de lits sont disponibles. Les élèves de 9 collèges du Maine-et-Loire formés à la sécurité à vélo. 1000 élèves sont accompagnés dans cette démarche par le conseil départemental qui propose ateliers et animations. Il s'agit notamment de familiariser les élèves avec le code de la route, les règles de sécurité et les bons comportements à adopter lorsqu'ils circulent à bicyclette. Une façon de les préparer à devenir les cyclistes de demain tout en les aidant à gagner en autonomie dans leurs déplacements. Le Festival du cinéma de la Baule ouvre aujourd'hui au programme jusqu'à dimanche 28 projections, 15 longs-métrages présentés en avant-première, 5 courts-métrages en compétition, des classiques du cinéma ou encore des rencontres avec les artistes. Fil rouge de cette édition, le voyage. Emmanuel Béart sera l'invité d'honneur. Dans votre actualité également, le gouvernement présente aujourd'hui en Conseil des ministres son projet de loi logement, une loi qui doit permettre d'augmenter l'offre d'habitation mais en assouplissant plusieurs règles. Plusieurs amendements doivent être ajoutés sur l'adaptation des logements aux fortes chaleurs. Philippe Allais prolonge son contrat avec les Ducs d'Angers à 34 ans. Le Québécois va donc vivre sa 7e saison consécutive avec le club. Des risques d'orage cet après-midi sur la Vendée, la Loire-Atlantique et le Maine-et-Loire, où seul le nord-ouest de ce département sera ensoleillé. La région toujours en vigilance rouge canicule. Prévoyez 42 degrés à Châlons, 39 degrés à Nord-sur-Erdre et 40 degrés à Angers. Bonne journée sur Sun et rendez-vous très vite pour un nouveau point sur l'actualité.
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2: Il est midi 2 sur Sun et comme chaque mercredi, il est l'heure de la chronique du crochet du droit. Et cette semaine, Maxime, tu vas nous parler de l'imprescriptibilité en droit pour certains crimes, un mirage juridique ou une réelle solution.
3: Bonjour Sandrine et bonjour à toutes et à tous. La semaine dernière, je vous expliquais pourquoi la peine de mort n'est absolument pas une solution comme sanction dans une société éclairée. Pour rappel, la question se pose dans l'actualité principalement concernant les crimes commis sur les mineurs. Pour ces mêmes faits, une autre question se pose actuellement, celle de l'imprescriptibilité de tels crimes. Et oui, cette fameuse imprescriptibilité, assez mal comprise d'ailleurs par des non-juristes, qui laisse place à tant de débats. Je vais vous l'expliquer tout à l'heure, mais déjà mi-mai, Gérald Darmanin annonçait qu'était venu, je le cite, « le temps de consacrer l'imprescriptibilité des crimes commis sur les mineurs ». Et mi-avril, un rapport parlementaire défendait l'imprescriptibilité pour les crimes commis envers les mineurs aussi. Donc aujourd'hui, vous vous en doutez, on se penche sur cette notion de l'imprescriptibilité en droit et ce prisme très discuté qui fait que le temps qui passe permet d'échapper à la justice.
2: Alors Maxime, est-ce que tu peux nous définir ce qu'est l'imprescriptibilité ?
3: La définition classique juridique nous indique ceci. Je cite le dictionnaire Cornu. L'imprescriptibilité est la qualité d'un droit ou d'une action en justice qui n'est pas susceptible de s'éteindre par le non-usage. Alors, de manière très simple, cela signifie qu'un crime imprescriptible est un crime pour lequel il sera toujours possible d'engager des poursuites contre son auteur, peu importe la date à laquelle ils sont survenus. Passé ce délai, l'auteur d'une infraction à la loi ne peut plus être poursuivi. Il s'agit d'un principe général du droit qui s'applique pour les crimes, délits ou contraventions, mais aussi pour les exécutions de peine.
2: Et quels sont les délais de prescription en France ?
3: Alors rapidement, le délai est de 3 mois pour injure ou diffamation, 1 an en cas de racisme, sexisme ou homophobie, 1 an pour les contraventions, 6 ans pour les délits, qui peut monter à 12 dans certains cas, 20 ans pour les crimes, dont 30 ans pour les crimes les plus graves comme le terrorisme, la traite d'humains, etc. À noter aussi, et cela nous intéresse, que dans le cas particulier d'actes commis sur des mineurs, le délai court à partir de la majorité de la victime. Une personne mineure au moment d'un viol ou victime de proxénétisme peut donc porter plainte jusqu'à l'âge de 48 ans.
2: Mais cela signifie qu'un violeur d'enfants, par exemple, peut échapper à la justice même s'il a des charges contre lui. Qu'est-ce qui justifie la prescription ?
3: Et oui, c'est une excellente question que tu poses. Car la prescription signifie en quelque sorte que le crime s'efface avec le temps. Si on peut l'entendre, pour une contravention mais aussi pour les délits, même si c'est déjà plus discutable, la société a aujourd'hui beaucoup de mal à l'admettre pour les crimes, à raison, peut-être, notamment en ce qui concerne les crimes sur mineurs et les viols. Pour comprendre, il faut savoir que la prescription est un principe fondateur du droit, hérité de l'époque romaine et inscrit sous Napoléon dans le Code d'instruction criminelle de 1808. Elle repose sur différents principes, comme ce que l'on appelle le droit à l'oubli, pour préserver la paix sociale, car le trouble causé s'apaiserait progressivement avec le temps. Il y a aussi l'idée d'un pardon légal, hein, tout ça sont des termes juridiques, où l'on considère qu'une personne peut changer et que le temps qui passe a soumis le coupable présumé à des remords et à l'angoisse d'être condamné. Alors, sur ce point, j'ai un avis assez tranché, hein, je pense que ce ne sont pas des raisons valables. Mais on retrouve aussi des raisons qui concernent des risques sur la qualité du procès, comme le dépérissement des preuves, qui aujourd'hui ne tient plus vraiment avec le développement technologique comme la reconnaissance ADN par exemple, mais aussi la fragilité des témoignages anciens avec le risque d'erreurs judiciaires qui augmente avec le temps, etc.
2: Ce n'est pas très très convaincant.
3: Et non, en effet. Alors d'une part, la société ne tolère plus aujourd'hui l'impunité concernant les crimes sexuels ou ceux impliquant les enfants. On pense aux affaires PPDA, Bruel, Depardieu, mais aussi des scandales de Betaram ou l'affaire Le Squarneck, etc. D'autre part, ce droit à l'oubli permis par la prescription n'est plus entendable face à la souffrance des victimes qui, grâce aux réseaux sociaux entre autres, peuvent mieux faire entendre leur voix. Enfin, je vous le disais, aujourd'hui la durée des preuves s'est améliorée par les progrès scientifiques et la meilleure conservation des scellés, c'est indiscutable. Donc pour conclure, il semble en effet qu'il faille faire évoluer la notion de prescription. Non pas concernant toutes les infractions, certainement pas, mais la justice doit répondre à l'intérêt général et suivre l'évolution sociétale. Et ce n'est pas paradoxal avec ce que je vous disais la semaine dernière, où le sondage montrait que les Français étaient plutôt favorables au retour de la peine de mort, ce qui est une mauvaise idée, je le rappelle. Ici, la modulation de la prescription et le retour de la peine de mort sont incomparables, puisque vous avez d'un côté un mécanisme qui joue sur la temporalité et donc l'ouverture possible d'un procès, et de l'autre, une simple entre guillemets peine. Donc une personne qui a commis un crime sur un enfant ne devrait pas pouvoir échapper à la justice pour une simple question de délais légaux. Pour l'instant, les seuls crimes imprescriptibles sont les crimes contre l'humanité. Ceux qui ne veulent pas de l'imprescriptibilité pour les crimes commis sur les enfants appuient d'ailleurs sur ce point et indiquent qu'il faut respecter une échelle de gravité que doivent suivre les délais de prescription. Un crime contre l'humanité est bien évidemment un acte abject, mais la société ne doit pas être plus tolérante pour le viol d'un mineur. C'est certes moins grave à l'échelle du monde, mais tout aussi destructeur à l'échelle humaine. Et enfin, je ne pense pas non plus qu'il faille rentrer dans une comparaison quant à savoir quel crime est le plus grave et donc mérite plus qu'un autre d'être imprescriptible. Voilà, je vous laisse à vos réflexions sur ces questions par cette chaleur caniculaire et je vous souhaite une excellente semaine.
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1: Bonjour, bonjour à tous. Bonne nouvelle pour les usagers des magasins Gamme Vert du Maine-et-Loire. À quelques jours d'une fermeture annoncée, trois magasins ont trouvé un repreneur à Segré, Tiercé et au Pont de C. C'est un soulagement pour les salariés qui devraient pouvoir garder leur emploi. Les personnes sans domicile fixe sont accueillies sous la base sous-marine de Saint-Nazaire. Elles peuvent trouver refuge sous l'alvéole 10 de la base pour passer la nuit dans un endroit plus frais jusqu'à vendredi. Un espace protégé qui ouvre tous les soirs à 18h. Une vingtaine de lits sont disponibles. Les élèves de 9 collèges du Maine-et-Loire formés à la sécurité à vélo. 1000 élèves sont accompagnés dans cette démarche par le conseil départemental qui propose ateliers et animations. Il s'agit notamment de familiariser les élèves avec le code de la route, les règles de sécurité et les bons comportements à adopter lorsqu'ils circulent à bicyclette. Une façon de les préparer à devenir les cyclistes de demain tout en les aidant à gagner en autonomie dans leurs déplacements. Le Festival du cinéma de la Baule ouvre aujourd'hui au programme jusqu'à dimanche 28 projections, 15 longs-métrages présentés en avant-première, 5 courts-métrages en compétition, des classiques du cinéma ou encore des rencontres avec les artistes. Fil rouge de cette édition, le voyage. Emmanuel Béart sera l'invité d'honneur. Dans votre actualité également, le gouvernement présente aujourd'hui en Conseil des ministres son projet de loi logement, une loi qui doit permettre d'augmenter l'offre d'habitation mais en assouplissant plusieurs règles. Plusieurs amendements doivent être ajoutés sur l'adaptation des logements aux fortes chaleurs. Philippe Allais prolonge son contrat avec les Ducs d'Angers à 34 ans. Le Québécois va donc vivre sa 7e saison consécutive avec le club. Des risques d'orage cet après-midi sur la Vendée, la Loire-Atlantique et le Maine-et-Loire, où seul le nord-ouest de ce département sera ensoleillé. La région toujours en vigilance rouge canicule. Prévoyez 42 degrés à Chalon, 39 degrés à Nord-sur-Erdre et 40 degrés à Angers. Bonne journée sur Sun et rendez-vous très vite pour un nouveau point sur l'actualité.

0: voudrais qu'on fasse équipe comme Batman et Robin.
1: Personne n'a envie d'avoir le rôle de Robin.
0: 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T'étais bien le Robin de Big Daddy.
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0: 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Comme le dynamique duo.
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0: Alors entraîne-moi. Je veux être à la hauteur, et tu es ce que je connais qui ressemble le plus à un vrai super-héros.

0: Bonjour et bienvenue sur RPG, Radio Pompidou-Garenne. Dans ce troisième et dernier épisode de notre podcast intitulé « Les graines d'espoir d'une guerrière verte, Poingare Maatai », vous allez découvrir comment une femme armée d'un râteau et de quelques graines a réussi à faire trembler un gouvernement et reverdir des collines. Rappelez-vous, nous sommes en 1977. Poingare vient tout juste de créer le mouvement de la ceinture verte. Le principe ? Planter des arbres. Les débuts sont plutôt calmes, quelques graines, quelques pousses, mais peu à peu, le mouvement prend racine.
1: Mais qui l'aide dans sa mission ?
0: D'autres femmes, évidemment.
2: Mes sœurs, il faut replanter des arbres de votre région.
1: Mais comment ?
2: Ayez confiance en vous, vous pourrez ramasser des plants.
0: Les femmes ont alors de brillantes idées, comme l'utilisation du fond de vieilles marmites pour arroser directement leurs pousses.
2: À chaque fois qu'une de vos pousses prendra, l'association vous versera une petite prime.
0: Peu à peu, des milliers de femmes plantent des millions d'arbres. Les Kenyanes deviennent de plus en plus indépendantes.
1: Comme un arbre en pleine floraison.
0: Le président Daniel Arap Moi, qui arrive au pouvoir en 1978, ne tolère aucune mauvaise herbe. Ces femmes représentent une menace et elles ne peuvent que lui faire de l'ombre.
3: Des femmes qui plantent des arbres ?
0: Les femmes ne sont bonnes qu'à porter l'eau.
2: Et à s'occuper des enfants.
3: Et à planter des problèmes.
2: Pendant des années, malgré toutes les embûches de ce fichu gouvernement, Poingare poursuit son combat pour la planète.
0: En 1989, le gouvernement veut détruire un espace vert dans le parc Uhuru à Nairobi. Une ville déjà étouffée.
1: Et si on plantait une tour de 60 étages ?
2: Un gratte-ciel, ici ?
0: Pas question pour Poingare.
1: Ces arbres doivent tomber.
2: Pas tant que j'aurai un râteau.
1: Imaginez un instant un bataillon de femmes armées d'arrosoirs et de râteaux face à des soldats équipés de petites tronçonneuses ridicules.
0: Poingare alerte alors la presse et le monde entier.
1: Elle envoie des pigeons voyageurs ?
2: Ça aurait été une bonne idée, non ?
0: Elle organise des manifestations. La police s'enflamme et Poingare devient la femme à abattre. Un jour, elle est même battue et se retrouve à l'hôpital. Puis, elle doit se cacher et s'enfermer chez elle pendant 3 jours et 3 nuits car elle reçoit des menaces de mort.
2: On m'a arraché mon écorce et mes racines sont bien ancrées dans la terre.
0: Son courage et sa détermination portent leurs fruits. Le projet est finalement abandonné en 1992. Elle devient alors Mama Miti.
1: Mama Miti, la mère des arbres, une légende vivante.
0: Les années passent et à chaque fois qu'un arbre tombe, d'autres renaissent. Des milliers de pépinières créent des emplois pour les femmes et les collines retrouvent leur couleur. En 1997, le président ne s'arrête pas là. Il s'attaque à la forêt de Karura. Il veut couper des arbres et offrir à ses amis des terrains.
1: Mais c'est sans compter sur Poingare.
2: Pas question de toucher à une branche de ces arbres.
0: Des gardes sont postés pour empêcher toute intrusion.
2: Nos rivières sont rouges de boue. Votre rôle est de défendre notre pays et celui des arbres est de protéger la nature.
1: Mais madame, nous obéissons aux ordres.
2: Mais enfin, utilisez votre cerveau et aidez-nous à planter des arbres.
0: Pendant un an, elle persévère et parvient même à convaincre les gardes et les policiers de bouger leurs popotins. Ils se mettent au boulot et s'unissent pour planter des arbres. En 2002, après toutes ces mascarades des bêtises, Arap Moi tombe enfin de l'estrade.
2: Poingare est élu député, puis nommé ministre de l'Environnement. Et 2 ans plus tard...
4: I call upon Poingare Muta Maatai to give her Nobel lecture.
0: Le prix Nobel de la paix est attribué à Poingare Maatai pour son combat pour l'environnement et l'égalité homme-femme.
1: Waouh, c'est la première femme africaine à recevoir une telle récompense.
2: Je suis tellement heureuse d'être ici parmi vous, mais ce prix n'est pas seulement pour moi. Il revient aussi à toutes les femmes africaines qui se sont battues à mes côtés.
0: Après tant d'années de lutte acharnée, notre guerrière verte est enfin reconnue à sa juste valeur.
1: Plus de 50 millions d'arbres plantés, vous vous rendez compte ?
0: Malheureusement, toutes les fleurs fanent un jour et en 2011, c'était au tour de notre héroïne de rejoindre la Terre. Malgré tout, ses idées continuent de germer aux quatre coins du monde.
3: Aujourd'hui, le mouvement de la ceinture verte est toujours aussi actif.
2: Wangari Maathai a montré aux femmes qu'avec un peu de courage et de volonté, on peut faire changer les choses.
1: Souvenez-vous de Wangari Maathai, cette femme qui, armée d'un râteau et d'un soupçon d'humour, a fait trembler un gouvernement et a permis de reverdir tout un pays.
2: Protéger la nature,
1: c'est protéger l'humanité.
2: Parfois, quand le vent souffle doucement sur le mont Kenya, on a l'impression d'entendre une petite fille parler aux arbres.
0: Nous espérons que vous avez apprécié ce voyage et que le combat de notre héroïne vous a passionné tout autant que nous.
1: Nous avons pris énormément de plaisir à préparer ce podcast et nous sommes tellement heureux d'avoir pu partager avec vous son histoire. Wangari Maathai nous a inspirés. C'est pourquoi nous allons poursuivre notre travail autour de l'écologie et plus particulièrement les arbres et leur rôle essentiel pour notre planète.
0: On vous dit donc à très vite pour

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1: Bonjour, bonjour à tous. Bonne nouvelle pour les usagers des magasins Gamme Vert du Maine-et-Loire. À quelques jours d'une fermeture annoncée, trois magasins ont trouvé un repreneur à Segré, Tiercé et au Pont de Cé. C'est un soulagement pour les salariés qui devraient pouvoir garder leur emploi. Les personnes sans domicile fixe sont accueillies sous la base sous-marine de Saint-Nazaire. Elles peuvent trouver refuge sous l'alvéole 10 de la base pour passer la nuit dans un endroit plus frais jusqu'à vendredi. Un espace protégé qui ouvre tous les soirs à 18h. Une vingtaine de lits sont disponibles. Les élèves de 9 collèges du Maine-et-Loire formés à la sécurité à vélo. 1000 élèves sont accompagnés dans cette démarche par le conseil départemental qui propose ateliers et animations. Il s'agit notamment de familiariser les élèves avec le code de la route, les règles de sécurité et les bons comportements à adopter lorsqu'ils circulent à bicyclette. Une façon de les préparer à devenir les cyclistes de demain tout en les aidant à gagner en autonomie dans leurs déplacements. Le Festival du cinéma de la Baule ouvre aujourd'hui au programme jusqu'à dimanche. 28 projections, 15 longs-métrages présentés en avant-première, 5 courts-métrages en compétition, des classiques du cinéma ou encore des rencontres avec les artistes. Fil rouge de cette édition, le voyage. Emmanuel Béart sera l'invité d'honneur. Dans votre actualité également, le gouvernement présente aujourd'hui en Conseil des ministres son projet de loi logement, une loi qui doit permettre d'augmenter l'offre d'habitation mais en assouplissant plusieurs règles. Plusieurs amendements doivent être ajoutés sur l'adaptation des logements aux fortes chaleurs. Philippe Allais prolonge son contrat avec les Ducs d'Angers à 34 ans. Le Québécois va donc vivre sa 7e saison consécutive avec le club. Des risques d'orages cet après-midi sur la Vendée, la Loire-Atlantique et le Maine-et-Loire, où seul le nord-ouest de ce département sera ensoleillé. La région toujours en vigilance rouge canicule. Prévoyez 42 degrés à Châlons, 39 degrés à Nord-sur-Erdre et 40 degrés à Angers. Bonne journée sur Sun et rendez-vous très vite pour un nouveau point sur l'actualité.

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1: Bonjour à tous, la canicule met à rude épreuve le réseau électrique. Plusieurs coupures de courant ont été observées aujourd'hui, notamment dans le Maine-et-Loire à Tout le Monde près de Cholet. La préfecture du Maine-et-Loire annonce de son côté des restrictions pour les agriculteurs face au risque d'incendie, interdiction notamment de travailler sur les grandes cultures entre 13h et 20h. Malgré les fortes chaleurs, pas de report en vue pour les épreuves du brevet. Confirmation ce matin du ministre de l'Éducation qui annonce toutefois quelques aménagements. Les élèves auront droit à plus de pauses et ils ne seront pas plus de 15 par classe. Le brevet commence, on le rappelle, ce vendredi avec l'épreuve de français. Dans l'actualité également, une grande collecte nationale au profit des animaux abandonnés ce week-end partout en France. Les bénévoles de l'Arche de Nîmes, basés à Plessé, seront notamment mobilisés en Loire-Atlantique. Vous pourrez les rencontrer dans plusieurs grandes surfaces comme l'Hyper U de Blain, le Leclerc de Saint-Nicolas-de-Rodon ou encore au Maxiso de Guérande. À la page des sports du foot, l'heure de la reprise a sonné pour le FC Nantes. Les joueurs ont retrouvé la Genelière ce matin pour leur premier entraînement. L'occasion de rencontrer leur nouveau coach Michel Derzakarian. Le club en a profité aussi pour dévoiler la liste des matchs amicaux de l'été. Ils affronteront notamment La Roche-sur-Yon le 22 juillet à La Baule. Le FC Nantes qui annonce également le retour du gardien Maxime Dupé, lui qui avait déjà évolué à Nantes entre 2011 et 2020. Et puis les féminines, elles aussi enregistrent un renfort. L'internationale française U23 Adèle Conson débarque au FC Nantes en provenance du RC Lens. L'attaquante de 22 ans s'est engagée avec les jaunes et vertes jusqu'au 30 juin 2028. La météo, pour finir, pas de répit en vue demain, la canicule va se poursuivre sur les Pays de la Loire. L'ensemble de la région est maintenu en alerte rouge, attention aussi aux orages qui pourraient éclater dans l'après-midi sur la Loire-Atlantique et le Maine-et-Loire. Le mercure affichera déjà 25 degrés au lever du jour à Notre-Dame-de-Mont, jusqu'à 41 l'après-midi à Douai-la-Fontaine et à Clisson. Voilà pour l'info, bonne soirée sur Sun et rendez-vous très vite pour un nouveau point sur l'actu.

0: Le maître a donné à Dobby une chaussette.
1: Comment ? Je ne dis rien.
0: Le maître a fait cadeau à Dobby d'un vêtement. Dobby est libre.

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1: Bonsoir à tous. La canicule met à rude épreuve le réseau électrique. Plusieurs coupures de courant ont été observées aujourd'hui, notamment dans le Maine-et-Loire à Tout le Monde près de Cholet. La préfecture du Maine-et-Loire annonce de son côté des restrictions pour les agriculteurs face au risque d'incendie, interdiction notamment de travailler sur les grandes cultures entre 13h et 20h. Malgré les fortes chaleurs, pas de report en vue pour les épreuves du brevet. Confirmation ce matin du ministre de l'Éducation, qui annonce toutefois quelques aménagements. Les élèves auront droit à plus de pauses et ils ne seront pas plus de 15 par classe. Le brevet commence, on le rappelle, ce vendredi avec l'épreuve de français. Dans l'actualité également, une grande collecte nationale au profit des animaux abandonnés ce week-end partout en France. Les bénévoles de l'Arche de Nîmes, basée à Plessé, seront notamment mobilisés en Loire-Atlantique. Vous pourrez les rencontrer dans plusieurs grandes surfaces comme l'Hyper U de Blain, le Leclerc de Saint-Nicolas-de-Rodon ou encore au Maxiso de Guérande. À la page des sports du foot, l'heure de la reprise a sonné pour le FC Nantes. Les joueurs ont retrouvé la Genelière ce matin pour leur premier entraînement. L'occasion de rencontrer leur nouveau coach Michel Derzakarian. Le club en a profité aussi pour dévoiler la liste des matchs amicaux de l'été. Ils affronteront notamment La Roche-sur-Yon le 22 juillet à La Baule. Le FC Nantes qui annonce également le retour du gardien Maxime Dupé, lui qui avait déjà évolué à Nantes entre 2011 et 2020. Et puis les féminines, elles aussi enregistrent un renfort. L'internationale française U23 Adèle Cosson débarque au FC Nantes en provenance du RC Lens. L'attaquante de 22 ans s'est engagée avec les jaunes et vertes jusqu'au 30 juin 2028. La météo, pour finir, pas de répit en vue. Demain, la canicule va se poursuivre sur les Pays de la Loire. L'ensemble de la région est maintenu en alerte rouge. Attention aussi aux orages qui pourraient éclater dans l'après-midi sur la Loire-Atlantique et le Maine-et-Loire. Le mercure affichera déjà 25 degrés au lever du jour à Notre-Dame-de-Mont, jusqu'à 41 l'après-midi à Douai-la-Fontaine et à Clisson. Et voilà pour l'info. Bonne soirée sur Sun et rendez-vous très vite pour un nouveau point sur l'actu.

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0: Bonjour, c'est Chloé. J'entends souvent des gens parler de polar sans savoir ce qu'il se cache derrière ce mot. Ces personnes disent aussi qu'ils n'en lisent pas parce que c'est sanglant, violent, mal écrit, que ce n'est pas de la vraie littérature et qu'il n'y a que des auteurs nordiques. Le polar, c'est un genre que j'aime beaucoup. Alors, j'ai envie de redorer son blason et répondre à cette question. C'est quoi le polar ? En général, les romans qui sont dits du polar sont des enquêtes, des romans sombres. Il y a plusieurs sous-genres et je vais vous donner des noms d'auteurs pour que vous puissiez les découvrir. Commençons par le classique, le roman policier. Comme son nom l'indique, il y a un meurtre et une enquête policière. Ça peut être violent, sanglant, comme tout à fait respectable. La romancière la plus connue est sans aucun doute Agatha Christie, que l'on a surnommée la reine du crime. Son détective, Hercule Poirot, résout des enquêtes grâce à ses cellules grises, avec beaucoup de classe. Si vous souhaitez lire un auteur plus contemporain, je vous conseillerais Valerio Varisi. Nous sommes à Parme avec le commissaire Soneri, qui adore la cuisine du nord de l'Italie. Si vous souhaitez lire un roman policier plus violent, on reste en Italie avec un de mes auteurs préférés, Pier Giorgio Puleggi. Et si vous préférez la Finlande, je vous conseille un autre de mes auteurs favoris, Arttu Tuominen. Chez ces deux écrivains, les enquêtes sont souvent un prétexte pour aborder les problèmes de nos sociétés modernes. Si vous affectionnez les romans historiques, sachez qu'il existe des romans policiers historiques. Ils permettent souvent d'éclairer un moment de l'histoire d'un pays, comme par exemple avec l'auteur polonais Zygmunt Miłoszewski et les Français Giacometti Raven. Un autre sous-genre du roman policier, c'est le cozy mystery. Il se caractérise par le fait que l'enquête est menée par une personne étrangère au monde judiciaire, et comme le mot cozy l'indique, ce n'est pas violent. Là encore, Agatha Christie s'est illustrée avec son personnage de charmante vieille dame anglaise, Miss Marple. Dans Si les chats pouvaient parler, Pier Giorgio Puleggi s'est essayé à l'exercice et offre un bel hommage à Meurtre sur le Nil d'Agatha Christie. Sinon, vous pouvez lire Madame Mort a disparu, des auteurs polonais, cachés sous le pseudonyme Marila Chimichkova. Deuxième sous-genre, le roman suspense ou thriller. Ici, il n'y a pas forcément d'enquête. Il y a un enlèvement, la disparition d'un personnage, ou une ambiance très tendue. Il y a le roman suédois Sarek d'Ulf Kvensler. Des amis partent faire une randonnée dans le parc national de Sarek, au nord de la Suède. Les fantômes de Shearwater, de Charlotte McConaghy, raconte une famille vivant sur une île proche de l'Antarctique où la montée des eaux menace d'engloutir l'île. Parfois, les romans policiers et à suspense peuvent être à la limite du roman d'horreur, qui arrive parfois avec les livres de Stephen King, Frank Tillier ou encore Yusuke Kishi. Troisième sous-genre du polar, le roman d'espionnage. Je n'ai pas besoin de vous expliquer, ce sont des histoires d'espions. Un des auteurs les plus connus est John le Carré, avec son personnage de Smiley, travaillant pour les services secrets britanniques. Vous avez aussi Eric Larson avec le roman Dans le jardin de la bête, qui mêle espionnage, histoire et politique. Quatrième sous-genre, le roman noir. Ici, on parle de phénomènes de société, cartels de drogue, journalisme d'investigation, avec un regard pessimiste sur le monde. Les auteurs américains sont très bons dans ce genre, avec notamment Le Dahlia noir de James Ellroy. Une jeune femme est sauvagement assassinée dans les années 40. Inspirée d'une histoire vraie, cette affaire reste toujours une énigme. Vous avez l'auteur français Frédéric Paulin avec le roman La nuit tombée sur nos âmes, où des militants d'extrême gauche français se rendent à Gênes. Sur le site de Quai du Polar, référence en la matière, on distingue un autre genre, l'ethnopolar. C'est un roman policier qui se déroule dans un pays lointain et l'auteur nous fait découvrir une autre culture, une histoire. On peut citer plusieurs ouvrages de Karel Ferret, beaucoup se passent en Afrique, Amérique du Sud ou Sibérie. Il y a aussi l'écrivain Olivier Truc. Presque tous ses romans se passent en Sapmi, plus connu sous le terme péjoratif Laponie. Ou encore Yann Manouk, avec son commissaire mongol Yarul Delger. Je pense avoir fait le tour de l'univers du polar. Il y en a pour tous les goûts. Que vous aimiez un meurtre au coin du feu, un suspense haletant, des histoires d'espions, ou encore lire la dure réalité sociale. J'espère avoir éclairé votre lanterne et vous avoir donné envie de plonger dans le monde merveilleux du mystère. À bientôt.
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1: Bonsoir à tous. La canicule met à rude épreuve le réseau électrique. Plusieurs coupures de courant ont été observées aujourd'hui, notamment dans le Maine-et-Loire, à Tout le Monde, près de Cholet. La préfecture du Maine-et-Loire annonce de son côté des restrictions pour les agriculteurs face au risque d'incendie, interdiction notamment de travailler sur les grandes cultures entre 13h et 20h. Malgré les fortes chaleurs, pas de report en vue pour les épreuves du brevet. Confirmation ce matin du ministre de l'Éducation qui annonce toutefois quelques aménagements. Les élèves auront droit à plus de pauses et ils ne seront pas plus de 15 par classe. Le brevet commence, on le rappelle, ce vendredi avec l'épreuve de français. Dans l'actualité également, une grande collecte nationale au profit des animaux abandonnés ce week-end partout en France. Les bénévoles de l'Arche de Nîmes, basée à Plessé, seront notamment mobilisés en Loire-Atlantique. Vous pourrez les rencontrer dans plusieurs grandes surfaces comme l'Hyper U de Blain, le Leclerc de Saint-Nicolas-de-Rodon ou encore au Maxiso de Guérande. À la page des sports du foot, l'heure de la reprise a sonné pour le FC Nantes. Les joueurs ont retrouvé la Genelière ce matin pour leur premier entraînement. L'occasion de rencontrer leur nouveau coach Michel Derzakarian. Le club en a profité aussi pour dévoiler la liste des matchs amicaux de l'été. Ils affronteront notamment La Roche-sur-Yon le 22 juillet à La Baule. Le FC Nantes qui annonce également le retour du gardien Maxime Dupé, lui qui avait déjà évolué à Nantes entre 2011 et 2020. Et puis les féminines, elles aussi enregistrent un renfort. L'internationale française U23 Adèle Conson débarque au FC Nantes en provenance du RC Lens. L'attaquante de 22 ans s'est engagée avec les jaunes et vertes jusqu'au 30 juin 2028. La météo, pour finir, pas de répit en vue. Demain, la canicule va se poursuivre sur les Pays de la Loire. L'ensemble de la région est maintenu en alerte rouge. Attention aussi aux orages qui pourraient éclater dans l'après-midi sur la Loire-Atlantique et le Maine-et-Loire. Le mercure affichera déjà 25 degrés au lever du jour à Notre-Dame-de-Mont, jusqu'à 41 l'après-midi à Douai-la-Fontaine et à Clisson. Et voilà pour l'info. Bonne soirée sur Sun et rendez-vous très vite pour un nouveau point sur l'actu.

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1: Petit Caillou vendu séparément.

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1: Bonsoir à tous. La canicule met à rude épreuve le réseau électrique. Plusieurs coupures de courant ont été observées aujourd'hui, notamment dans le Maine-et-Loire, à Tout le Monde, près de Cholet. La préfecture du Maine-et-Loire annonce de son côté des restrictions pour les agriculteurs face au risque d'incendie, interdiction notamment de travailler sur les grandes cultures entre 13h et 20h. Malgré les fortes chaleurs, pas de report en vue pour les épreuves du brevet. Confirmation ce matin du ministre de l'Éducation qui annonce toutefois quelques aménagements. Les élèves auront droit à plus de pauses et ils ne seront pas plus de 15 par classe. Le brevet commence, on le rappelle, ce vendredi avec l'épreuve de français. Dans l'actualité également, une grande collecte nationale au profit des animaux abandonnés ce week-end partout en France. Les bénévoles de l'Arche de Nigny, basée à Plessé, seront notamment mobilisés en Loire-Atlantique. Vous pourrez les rencontrer dans plusieurs grandes surfaces comme l'Hyper-U de Blain, le Leclerc de Saint-Nicolas-de-Redon ou encore au Maxiso de Guérande. À la page des sports du foot, l'heure de la reprise a sonné pour le FC Nantes. Les joueurs ont retrouvé la Genelière ce matin pour leur premier entraînement. L'occasion de rencontrer leur nouveau coach Michel Derzakarian. Le club en a profité aussi pour dévoiler la liste des matchs amicaux de l'été. Ils affronteront notamment La Roche-sur-Yon le 22 juillet à La Baule. Le FC Nantes qui annonce également le retour du gardien Maxime Dupé, lui qui avait déjà évolué à Nantes entre 2011 et 2020. Et puis les féminines, elles aussi enregistrent un renfort. L'internationale française U23 Adèle Conson débarque au FC Nantes en provenance du RC Lens. L'attaquante de 22 ans s'est engagée avec les jaunes et vertes jusqu'au 30 juin 2028. La météo, pour finir, pas de répit en vue demain, la canicule va se poursuivre sur les Pays de la Loire. L'ensemble de la région est maintenu en alerte rouge, attention aussi aux orages qui pourraient éclater dans l'après-midi sur la Loire-Atlantique et le Maine-et-Loire. Le mercure affichera déjà 25 degrés au lever du jour à Notre-Dame-de-Mont, jusqu'à 41 l'après-midi à Douai-la-Fontaine et à Clisson. Et voilà pour l'info, bonne soirée sur Sun et rendez-vous très vite pour un nouveau point sur l'actu.

Bonsoir à toutes et à tous, bienvenue dans le Crack Nuke, la mixtape hip-hop de Sun. 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La famille, c'est la dernière de la saison. Donc suite du mix d'il y a deux semaines, je mixe les disques de rap francophone que j'ai chopé au cours des derniers mois. Au programme, Ishaël Imsa, Maïro, Flint, Jean Jass et bien plus. 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

0: Buenas noches.
1: Et tu parles espagnol?
0: Un poquito.
1: Et tu crois que tu m'impressionnes? Moi, je sais dire allons à la plage, monsieur Renard. Vamos a la playa, señor Zorro. Est-ce que tu aimerais te baffrer un chili con carne?
0: Non, merci, je suis un peu ballonné, là. Je ne suis pas trop bien. Je suis désolé, hein. Il n'y a pas d'offense. Par contre, la prochaine fois, avec plaisir. Un bon chili con carne, d'habitude, je suis partant. Mais là, je fais un régime. À base de Wish la reine.

0: Ouais, je pense à Jason. Mon fils, il est en plein délire super-héros en ce moment.
1: J'étais pareil à son âge. Ouais, j'étais un fou du surfeur d'argent, moi, tu sais.
0: Ouais.
1: Comme ça, là. Il a mis une gueule, lui, attention, c'était mon préféré.
0: Ah, mais lui, il avait flashé sur Superman au début, puis depuis qu'il l'a vu dans une petite chaise à la télé, il s'est rabattu sur Spider-Man, le marinier.
1: Attention, parce que des fois, il s'identifie les gosses, il faudrait pas qu'il escalade ta maison ou un truc comme ça. Hein.
0: Oh, non, lui, pour l'instant, il chasse ses araignées, il essaye de les bouffer pour voir s'ils se métamorphoseraient pas, tu vois. Mi-homme, mi-araignée.
1: Il est spécial, ton gosse, hein.
0: Quoi que j'ai goûté, c'est pas dégueu, hein. Enfin, c'est pas pire que le hamster de sa petite sœur, hein. Tu peux croire une fine gueule, hein.
1: T'es con.
0: Mais oui.

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0: Bref, j'avais beau avoir croisé cette fille il y a 3 semaines et 4 jours, ça m'empêchait pas de continuer de voir Marla. Marla, c'est mon plan cul régulier. Enfin, quand elle veut. Souvent, elle donne pas de nouvelles pendant 3 mois. Elle débarque à 3h du mat, on couche ensemble et elle repart. Quand elle repart pas, elle dort. Beaucoup. Beaucoup.
1: Je pense.
0: Vraiment beaucoup. Parfois, on déconne. Parfois, elle est bizarre.
2: Mais t'es qu'un con !
0: Quand elle se réveille, elle est accrochée à moi. Elle répète souvent.
1: Je t'aime pas. Hein.
3: Ah, c'est cool.
0: Je crois qu'elle m'aime bien. Elle fabrique des trucs pendant des heures. Et souvent, c'est de la merde.
4: Ah, c'est pas mal.
0: On joue souvent à la console. Elle tourne la manette à droite pour faire tourner son personnage.
5: C'est facile pour gagner, j'appuie sur tous les boutons.
6: Pas dans ta face.
5: Non, t'es qu'un con.
0: C'est une bonne joueuse. Elle mange des trucs au supermarché sans les acheter. Dans la rue, on court n'importe comment. J'adore ça.
7: Elle est bouffon.
5: Eh, hey, vas-y, je t'emmerde, toi.
0: Pas tout le temps.
7: C'est pas grave.
0: Un jour, elle m'a dit.
1: Je suis enceinte.
0: J'ai dit.
8: De qui ?
0: Elle m'a dit.
1: T'es qu'un con.
0: J'ai dit.
8: Tu vas faire quoi ?
0: Elle m'a dit.
1: Je déconne. C'était pour voir si t'étais qu'un con. T'es vraiment qu'un con.
0: Elle est partie. Je l'ai pas revue pendant 3 mois. Bref, j'ai un plan cul régulier.

0: J'ai trouvé du Xanax et du Lexomil dans ses affaires. Moi, je pense que ses parents se sont un peu foutus de notre gueule. Hein. À mon avis, c'est un hyperactif. Hein.
1: Ouais, je suis bien d'accord avec la grosse. Là, il dort parce qu'il a tellement gueulé qu'il faut qu'il récupère. J'essaie de faire contact avec l'enfant.
2: C'est Nadine, son problème.